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Là, c'est la pierre dure. Là, c'est le quartz. Cette pierre, c'est précolombien. Donc, ici, c'est en place pour préserver cette connexion, une balance entre la vie et la mort. C'est une relation permanente. Donc, la chanson, c'est une manière de connecter avec le monde.

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